l'ancien régime. Il semble y tenir. Se séparer ainsi, comme c'est de notre temps. L'ancien régime ne rit pas. C'est pour cela que je ne peux pas me passer d'acide.

Pour débuter, il est préférable de travailler des bases rythmiques simples qu'on peut apprendre très facilement en n'utilisant que la moitié et le quart de la main. Moitié, le quart. Premier exemple, deux moitiés et un quart.